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0: portait de noirs bataillons, de larves qui coulaient comme un épais liquide le long de ses vivants haillons. Tout cela descendait, montait comme une vague où s'élançait en pétillant. On eût dit que le corps enflé d'un souffle vague vivait en se multipliant. Et ce monde rendait une étrange musique, comme l'eau courante et le vent, où le grain qu'un vanneur d'un mouvement rythmique agite et tourne dans son vent. Les formes s'effaçaient et n'étaient plus qu'un rêve, une ébauche lente à venir sur la toile oubliée, et que l'artiste achève seulement par le souvenir.
1: Derrière les rochers,
0: une chienne inquiète
1: nous regardait d'un œil fâché. Et bien le moment
0: de reprendre squelette,
1: le morceau qu'elle avait lâché. Et pourtant vous serez
0: semblable à cette ordure,
1: à cette horrible infection, étoile de mes yeux,
0: soleil de ma nature,
1: vous mon ange et ma passion.
0: Oui, telle vous serez, ô la reine des grâces,
1: après les derniers sacrements,
0: quand vous irez sous l'herbe et les floraisons grasses,
1: moisir parmi les ossements.
0: Alors ô ma beauté, dites à la vermine
1: qui vous mangera de baisers,
0: que j'ai gardé la forme et l'essence divine
1: de mes amours décomposés.
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Hello, hello, soyez les bienvenus sur Radio U qui s'écoute sur la FM Brestois sur le 101.1. Également en DAB+, la FM numérique si vous avez l'appareil qui va bien. Également bien sûr sur le net, c'est radio-u.org. Très heureux de vous retrouver sur le 101.1, c'est Phil au micro. Alors pas de vinyle cet après-midi. Je vous propose mon petit best-of 2025 Modern Funk. Pas mal de covers, c'est-à-dire de reprises de standards des années 80 soul funk. Remise un petit peu au goût du jour. Comme le premier titre, c'est Saucy Lady UK et le chanteur britannique Omar. Ça s'appelait I Can Check This Feeling. C'est la reprise évidemment du groupe Click en 1982. Voilà donc Soul For You, spécial Modern Funk Best Of 2025, tout ça in the mix. Alors on y va, on est parti, du move, du groove et du mix sur le 101.1 de Radio U.

Voilà, Soul for You, Modern Funk 2025 in the mix. Rien que pour vous, sur Radio U. Alors après la première cover, c'était le groupe donc Click avec Saucy Lady. Suivez donc Doug Willis, s'appelait Rufus Size Ya. En 2025, donc, c'était une cover de Rufus et Chaka Khan, Rufus Size Ya, en 1974. Suivez Miguel Mix et Martin Luther, s'appelait Keep on Dreaming. Et là, c'est Aza and the Diz featuring Melation, I Want You for Myself.

légèrement en mode dance floor sur Radio U cet après-midi. Voilà juste ce qu'il faut pour bien démarrer le week-end. Alors on a eu Rick Assessment, ça s'appelait Trust Issues, donc c'était la cover de L.G. Reynolds, Trust in Me en 1982. Suivi Michael Gray et Dr. Packer, Let's Go Dancing, c'était la reprise du groupe Spark en 1981. Et là encore Michael Gray qui reprenait le titre d'Inner Life et de Justin Brown en 82, I Like It Like That. Soul for You, Modern Funk Best of 2025, rien pour vous sur Radio U 101.1.

groove du mix sur Radio 801.1. Alors, on a eu Dr. Packer featuring Melanie Williams, s'appelait Make My Dream a Reality. C'était la reprise de JQ en 79. Ensuite, une cover du groupe Surface, c'était Falling in Love, la version originale en 83. Elle s'était reprise par Saucy Lady. Et là, c'est Dr. Packer de nouveau avec Electric Disco, s'appelle My Lovin', et c'est la reprise d'Evelyn King en 1981. Allez, on garde le rythme. Soul for You, Modern Funk.

Oui, 17h, les coups de Radio U. Et on arrive au bout de cette émission Soul for You spéciale Modern Funk 2025. Et on va terminer avec la cover du Fatback Band Backstroking, repris par Modena en 2025. Version originale de l'année 1980. Voilà, c'était Phil, le micro de Radio U. Le podcast et toutes les refs seront à retrouver sur radio-u.org. À suivre sur Radio U, Love and Happiness et le B-side. Et moi, je vous dis à très bientôt sur Radio U. Salut !

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0: bonsoir.
1: Salut.
0: Bienvenue dans Hip Hop Loves You. L'épisode numéro 802. En ce lundi, en direct sur Radioactive, lundi 31 août. Bientôt la fin de l'été.
1: Yeah.
0: C'est la 8e ou 9e hors saison, c'est l'avant-dernière, avant la reprise pour la saison numéro 17 qui commencera le 14 ou le 15 de septembre, je crois. Bienvenue aussi à ceux qui nous écoutent sur Transistor, sur Radio Boa, sur Radio U, ceux qui nous écoutent aussi en podcast, cela c'est sur Mixcloud, sur le site de Radio Boa, et aussi sur chronorap.fr, big up le partenaire.
1: Tellement d'endroits.
0: Ah ouais, là vous avez franchement pas le choix, vous pouvez pas louper.
1: Faites-vous plaisir ce soir.
0: Ouais, ouais, ce soir, on est en duo, Manu est toujours en voyage.
1: C'est ça, quel genre d'escale il a pu faire? Il nous racontera.
0: Ah ouais, ouais, mon avis, il va nous ramener du son.
1: Mais c'est sûr.
0: Ouais, ouais, 3 semaines de vacances quand même. Petit vénard, là. Ah là là, l'avion, tout frais payé par la radio en plus.
1: Ouais.
0: On a beaucoup de moyens, c'est pour vous dire.
1: C'est généreux, cette radio.
0: Bah oui, c'est lui.
1: C'est notre tour la prochaine fois quand même.
0: Ouais, ouais, l'été prochain.

0: Ouais, ouais, c'est clair. Ouais, ouais. La petite instru du soir, c'est du Kasi Leva. C'est un beatmaker du label Fat 4 Beat. Petite instru sympa, qui est sortie hier, qui est toute
1: bien fraîche.
0: Bien
1: fraîche, ouais.
0: Ouais, j'ai bien aimé.
1: Ça rebondit bien.
0: Mmh. Le programme du soir, il va y avoir 45 minutes de nouveautés ce soir. Avec notamment le nouveau son de Secro Star. Yeah. On aura le nouveau son de Jeff Lenner aussi. Mmh. Qui a sorti deux ou trois sons là cet été. Et celui-ci, c'est mon préféré. Franchement, des autres qu'il a sorti, c'est celui que je préfère. On aura pas mal de découvertes aussi. La première découverte de la soirée, c'est un rappeur de Arles. Arles, c'est en bas, là, vers les Bouches-du-Rhône.
1: Ouais.
0: Il s'appelle Dak Topor et il a sorti un album qui s'appelle Grand Seigneur. On se passera un extrait. Et très bon album, vraiment, vraiment bien.
1: Ok.
0: Ouais. On aura aussi un petit son de Dakesh et de RMC. Dakesh, c'est un rappeur du 92. Et il est en combinaison avec un rappeur du 94 pour ce morceau. On aura un son de Zohar aussi. Zohar, c'est un rappeur de Poitiers, dans le Poitou, sur une belle prod de Miséricorde.
1: Ah ouais.
0: Ouais. Autre découverte, par contre, je ne sais pas d'où il vient. Il s'appelle Sarda. Et il a sorti un son qui s'appelle Dichotomie. Le son est sorti au mois de juin et il vient d'être clippé. C'est pour ça que je vous le diffuse. J'étais passé à côté. Et c'est sur une belle prod de Monsieur James Digger.
1: Ah ouais.
0: Ouais, ouais.
1: On va découvrir ça.
0: Et oui. Autre découverte, il s'appelle K Turix. Il nous vient de Metz. Et belle découverte aussi. On aura un son de Rims. Rims, c'est un rappeur québécois. Un son qui est sorti il y a 15 jours à peu près, 15 jours, 3 semaines. Je vous avais gardé de côté, j'arrivais pas à le mettre, à le placer idéalement, mais là il va bien avec les sons qui sont autour. Après le Québec, on ira du côté de Genève, en Suisse, avec Sentinelle en featuring avec Idem. Et on terminera la première partie des news avec Gab L. C'est un rappeur parisien qu'on avait découvert il y a quelques semaines. Et on se fera un extrait de son EP épisode 1 Variable. Qui est sorti au mois de juillet.
1: C'est encore récent.
0: Ouais.
1: Même si le morceau d'il y a 15 jours, ça reste du...
0: Oui. Là, le clip est sorti il y a 2 jours.
1: Ouais.
0: Et l'extrait d'un projet qui est sorti il y a déjà quelques temps.
1: Ouais.
0: En deuxième partie, on aura le nouveau son de Saccage. Là, on va partir plus dans du Lego Trip. Là, sur la première partie... On finit sur du rap assez calme, assez conscient. Là, on va partir sur une autre dynamique, on va dire. Donc, Saccage, rappeur de Toulouse, que tout le monde connaît quand même. On aura aussi un son de Otam, rappeur bordelais. On aura aussi le retour de nos copains du Tipeee Mob, collectif de Rennes, qui sont déjà passés quelques fois par la radio. Un petit son de Ness en featuring avec Bushy. C'est une connexion Ivry-sur-Seine-Lyon. On aura une autre découverte. On a pas mal de découvertes ce soir. Il s'appelle FLV et c'est un son en featuring avec Pandrou. Ça s'appelle Tomber d'assez haut. C'est une découverte qui nous vient de Strasbourg. C'est extrait du EP du même nom qui est disponible en streaming. On ira aussi, on retournera en Suisse une deuxième fois avec Catégorique.
1: Ouais.
0: Un extrait de son nouvel album Cœur Blanc. Et le dernier son de des news, ce sera le morceau Étoile du ciel, un morceau en hommage à 12 Kawa, fait par Altarba, Davodka, Degioji et Swift Guard.
1: Il est pas dégueu.
0: Non, il est bien. Il est bien. Ils reprennent des phases de ses sons.
1: En rapport avec un festi, je crois. Mammouth, je sais plus trop quoi. Mammouth festi. Mais ouais, dingue. Et t'as quadrillé l'hexagone là. On allait partout deux fois en Suisse, Bordeaux.
0: Je vais pas trop dans le nord de la France.
1: Pas mal endroit. Pas ce coup-ci.
0: Non, pas ce coup-ci, mais c'est parti remise. Entendez les nortistes, sortez du son. Donc ouais, voilà pour les news. Qu'est-ce que tu nous as prévu, Marc?
1: J'ai ramené sur la première session 11 morceaux.
0: Ouais.
1: Du coup, pas mal d'anglais. Bah, avec des petits sandwichs français, dis-moi.
0: Limite, donne les grandes lignes de la deuxième.
1: La deuxième 16 plutôt.
0: Session, puis après on va partir en générique pour avancer la.
1: Carrément,
0: la première.
1: On va se répéter. Pas des perroquets non plus. du coup, là c'est sur 6 morceaux. Il y a Norman San, What That Sound, sorti en avril dernier. C'est américain. le mec fait un peu tout, il écrit, il produit. En deuxième, il y aura Jada X, alors c'est S14H, featuring 9TH Wonder, donc c'est The Knock. Et en fait, Jada, c'est la productrice et c'est la fille de ce mec-là, cette neuvième merveille-là.
0: D'accord.
1: C'est un morceau, donc ça se fait un petit peu en famille, c'est bien sympa. J'en avais déjà mis il y a quelques temps de ça. Donc c'est ricain et c'est sorti en mai dernier. Derrière, il y a un truc que Charlie aurait apprécié, c'est Wax et DJ Opa featuring Herbal et Jerv que j'aime beaucoup. Le morceau c'est Blau, donc c'est l'Ego Trip aussi.
0: Uh-huh.
1: Et Jerv, les autres je sais pas, mais c'est du rap assez, ils ont signé nulle part, c'est de l'indépendance, ils sont partout. J'ai répété un petit peu de Ichuan, ça m'avait manqué là, je suis retombé sur le morceau qu'il avait fait avec Demi-P. Et du coup voilà, ce type là le morceau c'est Reaper, c'est japonais, c'est sorti en 2024 et son label est assez rigolo, le nom c'est Ying Yang. Ouais, okay. Ying Yang. Je place un Granuja, donc son mexicain sorti colombien, sorti en 2025. Le morceau c'est Animas et c'est en featuring avec deux gars, Piel Roja et Rule Brainer. L'album c'est Rituales. Et puis je termine sur un Oxmo, j'avais sûrement déjà mis Jardin d'hiver, qui était venu sur le concept, comment il s'appelle ce concept, Nothing to Declare, numéro 19. Donc voilà, petit Oxmo pour sortir de la session.
0: Ouais,
1: on ne présente plus évidemment Oxmo Puccino.
0: Une version live.
1: Ouais, t'as pas mal de MC qui posent là-dessus aussi. D'autres numéros du coup.
0: Et oui.
1: Voilà pour cette session, mais ce sera un peu plus tard évidemment.
0: Ouais, après la première partie.
1: Ouais.
0: Bon, on va se mettre un générique quand même.
1: Fou ça, ouais.
0: Bah oui. Allez, c'est parti.
1: Yep.
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0: restez bien sur Hip Hop Loves You à la session Market Sound.
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2: Alors cette session est en 11 morceaux. Pour ce soir, j'ouvre un peu le truc avec un morceau anglais qui est sorti en juillet dernier. C'est King Kashmiri avec Flip Trix, Pharma J, Jazz T. C'est le morceau Alive. Et l'album du coup c'est Zero Point Modulation, volume 1. C'est tout frais, ça claque bien, c'est du rap que j'aime bien. C'est boom bap avec quelques petites expérimentations. Je vais faire des sandwichs français, là je fourchette tout à l'heure avec colombien parce que là il y aura un morceau aussi mexicain, il y a l'anglais, voilà, il y a un petit peu de tout. Deuxième morceau, tu l'as placé l'autre fois Fouleg, je crois, enfin tu l'as placé,
3: oui.
2: Tu l'as peut-être mis sur tes réseaux.
3: Il y a 3 semaines à peu près.
2: Ouais. Mister, donc Le Bonob, le morceau Les Voiles, prod Kaoni, Don Faya, donc sorti en août dernier. Morceau assez long qui. Assez long, peut-être 3-16, tu vois. Pour moi, c'est tout de suite très long.
3: Ah, c'est vrai que maintenant, les formats sont à moins de 3 minutes souvent.
2: Bah, c'est ça.
3: 3-16 encore.
2: Les morceaux que j'aime bien quand même parce que ça chante et puis ça kick et puis ouais, ça fout un peu les poils, donc j'aime bien ce morceau. Donc voilà le deuxième. Sans transition, le morceau qui suivra, c'est Cypress Hill Wacha Trucha. Ça envoie un steak énorme, selon moi. Featuring Aleman. C'est du coup américain et mexicain. C'est sorti en mars dernier. Ensuite, un truc un peu plus cool, Stick Figure et Heather Gray. Le morceau, c'est Red 40 de l'album Cold Comfort. Ensuite, un truc aussi assez chill. Pourtant, Buckshot n'est pas forcément là-dedans. Mais là, c'est le morceau Good Day de l'album The Package, sorti en juillet dernier. C'est américain aussi. Et puis là peut-être ça te parle du coup parce que j'ai découvert ici Martin Gall, 92 oui. Sons.
3: Une hymne à Boulogne.
2: Ouais carrément, ouais. Les petits scratchs et tout, ouais il est bon, j'aime beaucoup l'atmosphère. Du coup c'est sorti en février dernier, enfin je crois. Je pense que ce projet là
3: sort
2: là.
3: Ouais, c'est sous haute surveillance.
2: Ouais.
3: Ou sous très haute surveillance, parce qu'il y a sous haute surveillance et sous très haute surveillance.
2: Bah, le dernier projet, je pense. Mais...
3: Le dernier, c'est sous très haute surveillance. Ouais.
2: Il y aura peut-être sous très, très, très haute.
3: Peut-être, mais après, ils sont sortis à un intervalle assez réduit, les deux projets.
2: Et du coup, là, on rebascule. J'ai remis un King Kashmiri, du coup, l'anglais, featuring Alex Delarge, Jazz T, et là, c'est No Stress, le morceau. Ensuite, il y aura Dabla, que j'aime bien placer, et Jason. Le morceau, c'est Full Toss. C'est un londonien. C'est un morceau de 2024. Ensuite, Verpti, prod Pitch 92. Un producteur, beatmaker que j'aime beaucoup. Le morceau, c'est Power of Attorney. C'est un morceau de 2019 quand même. Ça date un peu. Toujours anglais. Je vous replace un Soclac que j'ai mis l'autre fois. Ce coup-ci, c'est 14h du mat de l'album dont tu parlais aussi, 1977. Ça commence à dater aussi, 2008.
3: Oui.
2: Et puis pour finir, je sors sur quelque chose qui sonne un peu plus rock, mais qui des fois kick rap, donc ça bounce quand même. C'est The Skinner Brothers, un pote qui m'a fait découvrir ça. Le morceau, c'est Chop Go Away. Je sais pas trop comment ça s'articule. Sorti en juillet 2026, c'est londonien. Ça se place là sur la fin. J'espère que ça vous plaira.
3: Yes.
2: Eh ben, voilà mon rendu.
3: On va écouter tout ça.
2: Yeah.
3: En direct sur Radioactive dans Hip Hop Loves You.
2: Sur Radio Boa.
3: Transistor.
2: Sur Radio U.
3: Ouais, je crois qu'on est bon.
2: Déjà.
3: Bonjour à tous. Ouais.
2: Mais bonne écoute. Hein.
3: Allez, on est parti.
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0: Oh.
1: T'as bien dormi cette nuit?
2: Ouais, pourquoi?
1: Je sais pas, c'était bizarre. T'avais l'air bien, mais t'as bougé, tu parlais, j'ai pas bien compris.
2: J'ai fait un drôle de rêve en fait.

0: private.
1: Eh bah bravo.
2: Bah quoi?
1: Bon, il est beau ton rêve.
2: Ouais, bah attends, je contrôle pas mes rêves.
1: Hein. Ouais, d'accord.
2: Ouais. 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

0: Yeah.
1: Univers changeant.
0: Ouais.
1: Pop rock. Chop, le morceau c'était Chop Goi de Skinner Brothers. Sorti en juillet 2026, c'est londonien. Et ça me fait parfois penser à Beastie Boys, un peu dans l'énergie.
0: Ouais.
1: Et dans les prods.
0: Oui, oui. Bah ouais, c'était cool.
1: Bah voilà, donc voilà pour cette session. Mm-hmm. En 11 morceaux.
0: Et bon, on va passer à la seconde.
1: Bah ouais.
0: En 6 morceaux.
1: Non. Bah ouais, je la rappelle partiellement, rapide.
0: Bah ouais, carrément.
1: En 2-2.
0: Ouais.
1: Norman San, What That Sound. Ensuite, Jada. XS40H featuring 90H Wonder Knock, Wax and DJ Opa featuring Herbal and Jerv, c'est le titre Blau. Ensuite ce sera Ishwan Reaper, très original l'instru, donc c'est un japonais lui. Ensuite ce sera un petit tour en Colombie avec Granuja en featuring avec deux types, et le morceau c'est Animas. Et puis on finira sur Oxmo Puccino, Jardin d'hiver, à l'intérieur du concept Nothing to Declare, numéro 19.
0: Yes.
1: Voilà, voilà. C'est une petite session courte avant d'envoyer de la fraîche de 45 minutes partagée par Flake.
0: Et qu'on se rend aussi en deux parties.
1: Ouais, ok.
0: Ouais, ouais. Eh ben, on est reparti.
1: Yes, I.
0: En direct d'un Hip Hop Love You.
1: Sur Radioactive.
0: En différé sur Transistor.
1: Aussi sur Radio Boa.
0: Et c'est Radio U. Et en podcast quand vous voulez.
1: Carrément.
0: Si vous écoutez le direct sur Radioactive, si vous êtes sur le streaming par exemple, radio-active.com, mais revenir en arrière si vous avez loupé le début.
1: Carrément.
0: Ça peut être pratique des fois.
1: C'est tellement pratique.
0: Oh oui, très pratique. Allez, on est parti.
1: Yeah.
0: Et écoute ça.

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0: Oxmo Puccino.
1: Jardin d'hiver, ouais. Si on n'avait pas suivi.
0: Eh oui.
1: Donc voilà, petit morceau live, hein, de une petite émission sur internet. Oxmo, voilà, qui place son jardin d'hiver.
0: Et ouais, et qui a sorti, il y a quelques temps, son dernier album. Dernier album.
1: Ouais.
0: Généralement, tu peux pas arrêter.
1: Tu veux pas y croire.
0: Bah non.
1: Ouais.
0: Il y aura l'album de retour, tu verras, dans 3 ou 4 ans.
1: Mais il s'autorise en tout cas à pas répondre à des commandes de voilà, faire des albums.
0: Oui,
1: on va le retrouver.
0: Ouais, il n'a pas besoin. Mec.
1: C'est ça.
0: Bah oui. Et bah c'était bien cool tout ça.
1: Ok, bah ouais, on a kiffé.
0: Mais ouais. On va enchaîner avec les nouveautés francophones. Mmh. Parce qu'on fait un petit tour de France, mais de francophonie aussi. On va démarrer du côté du 95, du côté du Val d'Oise avec Secrostar. Le morceau s'appelle Abattu du Vécu. Ensuite, direction Grenoble avec Jeff Lener et son titre Ruina. C'est sur une instru de l'AP Prod. On enchaînera avec une première découverte de la soirée, direction Arles dans

0: Bouches-du-Rhône avec Dak Topor et le morceau La Belle Époque. C'est extrait de l'album qui s'appelle Grand Seigneur et qui est disponible en streaming. Ensuite, petite combinaison entre Bagneux dans le 92 et Ivry-sur-Seine dans le 94. Dakesh et RMC, le morceau s'appelle Acolyte. D'ailleurs, il y a un nouveau morceau qui sort dans 10 jours. Hâte d'entendre ça. Ensuite, direction Poitiers avec Zohar et le morceau Besoin de ça. C'est sur une prod de Miséricorde. Et c'est extrait de l'EP Trop tôt pour dire, qui est disponible en streaming. Derrière, on aura une autre découverte. Je ne sais pas d'où il vient. Il s'appelle Sarda. Le morceau s'appelle Dichotomie. Et c'est sur une belle prod de James Digger.
1: Ah oui, c'est ça, c'est lui le mystère.
0: Ouais,
1: on
0: ouais.
1: Pas toujours savoir d'où il vient.
0: Bah non. Bah souvent on y arrive, mais là.
1: Ouais, on finira par trouver. Mais...
0: Même l'IA n'a pas voulu m'aider.
1: Petit mystère pour l'instant.
0: Ouais. Derrière, on ira du côté de Metz avec une autre découverte. Il s'appelle K-Turix. Le morceau s'appelle Les Nôtres. Après, on file au Québec avec Rims et le morceau Invincible. Mmh. Morceau que je vous avais pas annoncé ce soir. Ce morceau surprise. J'ai dû faire une modif, donc.
1: Ah oui.
0: Voilà. Vous avez peut-être rendu compte qu'il y avait des sons d'annoncer. Il y a un son d'annoncer que je ne vais pas vous diffuser. Mais c'est pas grave. C'est parti
1: c'est
0: remis.
1: Ainsi,
0: bah,
1: oui.
0: Ensuite, après le Québec, on va en Suisse, du côté de Genève, avec Sentinelle en featuring avec Idem.
1: Ouais,
0: le morceau s'appelle Bonne Question sur une prod de Yamoy. Et on va terminer du côté de Paris avec Gabel et le morceau Tunnel, extrait de son EP épisode 1 Variable, qui est disponible en streaming. On s'était passé il y a un morceau il y a 15 jours où il était en featuring avec une voix féminine non identifiée. Et je n'ai toujours pas réussi à identifier cette voix féminine. C'est dommage, c'est pas cité. Or, je pense pas que ce soit de l'IA quand même. Non, non, parce que le morceau est tellement bien foutu que c'est pas possible que l'IA ait foutu un truc comme ça.
1: On va chercher, c'est sûr.
0: Oui, après Gabel, si tu nous écoutes, n'hésite pas à nous contacter.
1: Bah ouais, ça va nous faciliter la vie.
0: Bah ouais.
1: Et il y a un truc là qui me vient, tout à l'heure je parlais de demi-portion et tout ça, enfin de Ichuan en rapport avec demi. Quand même, fin du mois. Y a pas un petit album Messa demi-portion qui va sortir?
0: Si, c'est prévu, ouais.
1: Ouais, hein. Ça, on a hâte.
0: C'est fin septembre.
1: J'ai hâte, moi. Bah, ouais. Ouais, autour du 25-26, ouais.
0: Ouais.
1: Ça devrait être chaud, hein.
0: Ah, ça devrait être sympa, oui.
1: Ouais.
0: Bah, ouais.
1: Voilà, bref, je voulais en parler là.
0: On restera à l'affût.
1: Ouais.
0: Donc, bah, voilà tout pour la première partie. On est parti pour 26 minutes de news.
1: Yeah.
0: Et ensuite, on aura une seconde partie, bien sûr. Allez, on est reparti dans Hip Hop Loves You.
1: Et sur Radioactive.
0: Sur Transistor.
1: Sur Radio U.
0: Et sur Radio Boa.
1: Web là.
0: Yeah. Allez, go.

Un homme passe sa vie à compenser son enfance. Je crois qu'un homme se termine vers 16-17 ans. Vers 16-17 ans, un homme a eu tous ses rêves. Il sait s'il a envie de brillance ou de sécurité ou d'aventure. Il sait. Il passe sa vie à vouloir réaliser ses rêves-là. Et je crois qu'à 17 ans, l'homme est mort. Il peut mourir.

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1: Je vous avais dit qu'on allait finir calme. Très calme.
2: Très très calme.
1: Ouais, avec yeah. Gabelle. Et le son Tunnel qui est extrait de son EP. Épisode 1, variable. C'est disponible sur les plateformes de streaming. C'est le gars à qui je te parlais, qui a fait un featuring avec une chanteuse dont je ne trouvais pas le blaze. Gabelle, si tu nous écoutes.
2: Bah ouais, ouais. N'hésite pas. On cherche
1: ouais,
2: toujours.
1: Ouais.
2: On cherche. Et c'est bien aussi des fois de finir sur des petites touches. On sait ouais. Finir des sessions fortes des fois.
1: Ouais, ouais, bah c'est.
2: On est posé ce soir, Foulek, en fait.
1: Oui, mais par contre, c'est pas du tout synchro avec le son sur lequel je vais repartir. Là, on s'est calmé, puis après, on va monter en pression un peu.
2: Normal.
1: Ouais, normal. On va repartir du côté de Toulouse avec Saccage
2: ouais.
1: Et son dernier titre, Idiot. Ensuite, on ira du côté de Bordeaux avec Otam et le titre Plan d'action. Mmh. Derrière, on viendra par chez nous, du côté de Rennes, avec les Tipeee Mob et le morceau City Light. C'est sur une prod de 3-14. On leur passe un gros big up aux Tipeee Mob qui sont venus plusieurs fois ici présenter les projets et kicker les prods. Si. C'est dommage, ils n'étaient pas là pour la 800e.
2: Ouais, les portes sont toujours ouvertes.
1: Ils n'étaient pas dans le coin, donc mais bien
2: cool
1: sûr, oui.
2: Revenir.
1: Bon, oui. Ensuite, Connexion Ivry-sur-Seine dans le 9-4 et Lyon avec Ness en featuring avec Bushy. Le morceau s'appelle Meteki. C'est sur une prod de Dr. Kwong et de Lil Chic.
2: Mm-hmm.
1: Alors, Bushy, je connais pas trop le MC, mais je crois qu'il est assez connu. Je crois que c'est un MC qui tourne beaucoup.
2: Mmh.
1: Ness, on avait découvert il n'y a pas si longtemps que ça.
2: Ouais, vous en parlez souvent.
1: Ouais, ouais. Il a sorti un super album. Ensuite, on ira du côté de Strasbourg avec FLV en featuring avec Pandrou. C'est le titre éponyme de l'EP Tombé d'assez haut qui est disponible en streaming. Belle découverte avec une petite instru un petit peu rock. Bien cool.
2: Mmh.
1: Et on va terminer avec Catégorique. Direction la Suisse.
2: Suissesse.
1: Ouais, avec le titre Pistole sur une prod de Riga. Riga, c'est son producteur attitré. Quasiment tous les titres de Catégorique sont produits par Riga.
2: Ah ouais, je savais pas ça.
1: Et c'est quasiment. L'album s'appelle Cœur Blanc et c'est quasiment Catégorique et Riga en fait.
2: Ah ouais, ok, ouais.
1: Et n'hésitez pas à écouter l'album. Très très bon album.
2: En espérant qu'ils aient moins chaud. Il paraît qu'en Suisse, c'était forte canicule encore. Encore très très très chaud
1: ces derniers temps.
2: Ouais.
1: Il paraît que ça revient la semaine prochaine.
2: Oui.
1: Bon, chez nous, moins.
2: On est pas mal, mais là-bas, ouais, là-bas, sacré été aussi, ouais.
1: Ouais.
2: Mmh. Il paraît. Hein. Bon, s'il y a des Suisses qui veulent nous confirmer ça.
1: Ça fait du bien la chaleur en même temps.
2: Et puis vive le rap suisse aussi.
1: Mais oui, fou, c'est quoi. Deuxième passage en Suisse ce soir.
2: Mmh.
1: Après Sentinelle et Idem à qui on passe un big up. J'aime bien le rap suisse. On n'avait pas de rap belge.
2: Il y avait une émission suisse comme ça, bien, bien stylée. Je retrouve pas le nom, c'est une émission internet. Avec un scratcher, à chaque fois t'avais un scratcher et t'avais toujours 1, 2, 3 MC à passer.
1: Ah oui ?
2: Ouais, une émission qui durait sur souvent 15-20 minutes, quoi. Format assez court.
1: Mm-hmm.
2: C'est voilà, pareil, si vous savez quelle est l'émission, ça nous intéresse.
1: Bon, on va la regarder.
2: On est en quête, hein, on cherche des trucs hein,
1: oui,
2: ce soir.
1: Bah oui, mais on va les regarder pendant qu'on va passer les.
2: Ouais, on va faire ça.
1: C'est nous qui allons vous dire.
2: Peut-être,
1: après.
2: Ouais.
1: C'est. Bah ouais. C'est pas Tarmac ? Non, Tarmac, c'est en Belgique.
2: Ouais, non, je crois que c'était
1: c'est
2: pas
1: en
2: ça.
1: En Belgique, c'est. Ouais. Et le Tarmac, ça a changé depuis.
2: Et on a du boulot, hein, quand on appuie sur le bouton, après on cherche.
1: Ah bah ouais, mais c'est du taf, hein, faire des émissions, mine de rien.
2: On kiffe, t'as fait.
1: Et ouais, carrément. Donc voilà pour la deuxième partie des news. Et on terminera l'émission avec un quatuor qui rend hommage à Doskawa, composé de Altarba, de Davodka, de DJEJ.
2: Ouais, perdu à dire ça. Ouais.
1: Ouais, un peu. Et Swiftgad.
2: Moi, je m'embête pas, je dis DJEJ, mais peut-être que c'est pas vraiment ça.
1: Bah, c'est pas
2: DJEJ, voilà.
1: Sinon, il y a rien.
2: En fait, le type s'appelle Jérôme, voilà.
1: Peut-être.
2: Il s'appelle Jérôme. Mais...
1: Ouais, c'est à savoir.
2: Peut-être. Je crois que c'est Jérôme. Mais bon, bref. Ouais. Mais ouais, ça peut vous plaire. Hein. Bon petit morceau.
1: Ouais. Bah, on s'écoute tout ça.
2: Carrément.
1: Dans Hip Hop Loves You.
2: Sur Radioactive.
1: Sur Radio Boa.
2: Sur Transistor.
1: Et sur Radio U.
2: Ouais.
1: Ouais, on est bon. Allez, let's go.
2: Yeah.
3: Bordel, ça aura mis 20 ans. Mais ça y est, j'ai réalisé là. Je rappe bien mieux que tous ces fils de. Ah, pourquoi t'as lancé la prod déjà? Ouais, mais j'étais en train de faire une petite intro à capella parce que je m'étais. C'est de la merde. Ok. Allez, je vais.

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0: Pistole, le dernier titre de Catégorique.
1: Ouais,
0: sur une prod de Riga. Et cet extrait de l'album Cœur Blanc, nouvel album de Catégorique, qui est disponible partout.
1: On peut être que Catégorique.
0: Oui,
1: sur ça.
0: Ah oui, honnêtement, celui qui n'est pas d'accord. Eh ben, on s'en fout. Ouais, carrément. C'est bientôt la fin.
1: Oui, il paraît.
0: Mais oui. Il nous reste quand même 5 minutes. Enfin, quand même 2 minutes pour parler. Il y avait une autre news, on en parlait en off là tout à l'heure. Mais qu'on n'a pas pu vous passer parce qu'elle est un peu longue. Dure 9 minutes. Give Me 5 qui a sorti la collab numéro 2, épisode 2 qui s'appelle Sur le banc, avec une grosse réunion de bons MC dessus, avec notamment Nozay, Seigneur Lino des By The Myth, y a AK Seul Tout, Sakash qu'on s'est diffusé tout à l'heure, et Vieto. Donc c'est disponible sur YouTube, il y a un clip qui est sorti. Et franchement, le son, il est vraiment très très bon.
1: C'est l'empreinte Give Me 5 surtout.
0: Ouais.
1: À 9 minutes, quoi.
0: Oui, et tout ça produit par MT James. Très gros son. N'hésitez pas à l'écouter.
1: Ça nous change des morceaux courts.
0: Bah oui, c'est clair.
1: Et là, de toute façon, il y a moins de MC, donc...
0: Ouais.
1: Normal, hein. Ouais, il y avait ça.
0: Bah oui. Donc, on n'avait pas la place de vous le diffuser, bien sûr, mais... Voilà, il y a d'autres nouveautés, hein, n'hésitez pas. Par exemple, la sortie du projet Cahier Dream volume 1 de Datrikaz qui sortira vendredi. On vous passera peut-être un extrait la semaine prochaine. On va voir.
1: Ouais.
0: Mais il y a des beaux MC dessus aussi.
1: Mm-hmm. Donc il vient d'où déjà?
0: Datrikaz, il vient de Paris. Okay. C'est un beatmaker parisien. Mm. Mais n'hésitez pas à suivre. La semaine prochaine, tu seras pas là, non?
1: Non.
0: Ce sera le retour de Magno, normalement. On trouve des news internationales.
1: Ouais.
0: Il a dû en récolter pas mal, vu le chemin qu'il a parcouru.
1: Bah, il a volé, c'est clair.
0: Ouais.
1: Il a nous apporté
0: ça. Et on va se quitter avec un dernier son. Son hommage à Doskawa, qui s'appelle Étoile du Ciel, avec Altarba, Davodka, D-J-E-J et Swiftgad.
1: Très beau morceau de fin.
0: Ouais. Pour un artiste parti beaucoup trop tôt.
1: Carrément, ouais.
0: On se quitte avec ça et on se donne rendez-vous la semaine prochaine.
1: Bah ouais, à bientôt.
0: Mais ouais, big up à vous.
1: Ouais, salut.
0: Allez, ciao.
2: Coucou de Gilles, j'espère que tu vas bien. Moi, je me promène dans la forêt là et... En fait, je me disais... ce serait cool, peut-être, vu qu'on connaît pas mal de monde en commun autour des concerts, qu'on s'organise un petit truc peut-être.

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Aujourd'hui, nous allons parler de l'alcool et de la dépendance. On estime qu'actuellement, 90% de personnes sont victimes d'une dépendance quelconque. Ceci peut aller d'une simple habitude à une addiction complète avec des effets néfastes, tant physiques

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